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1: Les amis, vous êtes sur Génération, j'espère que vous allez bien, que vous êtes bien réveillés. Vous venez d'écouter Drake en featuring avec Central C sur le morceau Which One. Franchement, ce morceau, il fait trop club, il est très très lourd.
2: Il fait du bien.
1: Ouais, de fou. On a aussi Aya Nakamura en featuring avec Lara Fleu sur le morceau Sexy Nana qui arrive dans quelques instants. D'ailleurs, Lara Fleu, vous vous en souvenez, hein, qui était à Yardland le week-end dernier et qui a fait...
2: Un petit moment très émouvant.
1: Ouais, il a été ému et tout sur un J'ai séché des familles, c'est ça qui est drôle. Mais c'est pas ça qu'il a dit qui était émouvant. C'était le fait de repenser, je pense, à tout ce qu'il a vécu, tout ce qu'il a dû traverser en arriver là. Il a eu un petit passage au moment où, un passage à vide, mais en gros, il s'est mis à pleurer. C'était hyper émouvant en vrai. Et donc, forcément, on a eu envie de vous passer ce petit morceau-là pour voir à quel point il est allé loin et à quel point il a été maintenant, il a validé, on va dire.
2: Plus que ça.
1: Il a plus que validé. Aya Nakamura, la rafleuse, ça arrive dans quelques instants. Mais là, vous le savez, c'est la question du jour, les amis. Au 07 45 20 20 40 sur WhatsApp. Vous nous répondez, vous nous envoyez vos messages. On est là et on vous les passe à l'antenne. Et la question du jour, elle est très très simple, Hicham.
2: Pronostic du match France-Maroc. Et on a un message de Naïma qui dit: moi, je vois le Maroc passer au tir au but. Le scénario est écrit, revanche obligatoire. On a reçu un autre message, celui de Benoît, qui dit 2-1 pour la France. Match tendu, mais les Bleus ont trop d'expérience dans ce moment-là. Ah, hello, elle dit rien, mais elle a la caisse. On a reçu un autre message, celui de Youssef, qui dit: le Maroc va sortir le match de sa vie. Je dis 1-0, but en deuxième mi-temps et tout le quartier est dehors.
1: Ah ouais, Youssef, il a clairement dit pour qui il était.
2: Non, mais c'est vrai que ça va être un vrai match de fou malade quand même. Un bon match, bien tendu, je pense. Ah. Allez, les amis, 07 45 20 20 40, envoyez-nous vos pronostics, on sera le plaisir de les passer à l'antenne. Retour du son tout de suite. Aya Nakamura, Sexy Nana, en feat avec la rafleuse. Vous êtes sur le Morning de Génération, c'est la matinale, on est ensemble jusqu'à 10h.
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Et un petit coucou de Rio pour commencer la journée à 7h en France. Sur les ondes de FIP, on profite des cordes de la guitare de Louis Bonfa, le guitariste et compositeur d'une partie de la musique du film Orfeo Negro, et qu'on écoute ici sur une autre de ses compositions, Summertime Love. Bon réveil à toutes et à tous, c'est tout à fait d'actualité, Summertime Love.

0: Eh bien, il est 7h49, on vous parle de cette journée brumeuse, journée heureuse avec Patrick Chartier et ses prévisions météo.
1: Météo France, Saint-Pierre et Miquelon, bonjour. Voici le bulletin météorologique établi ce jeudi 9 juillet à 7h et valable pour la journée sur l'archipel. Temps gris et brumeux avec quelques bruines en matinée. Le vent de secteur est 10-15 nœuds, faiblit 5-10 nœuds en soirée. Les températures maximales atteignent 14 à 15 degrés au meilleur de la journée. Aperçu du temps prévu pour cette nuit et demain. La nuit prochaine, la grisaille est bien installée, apportant de nouveau de petites bruines par moment. Le vent de secteur est 5-10 nœuds devient variable en cours de nuit. En journée de vendredi, même si des éclaircies se développent, le brouillard prédomine. De petites pluies se produisent en soirée. Le vent s'établit sud à sud-ouest 5-10 nœuds en matinée de vendredi. Les températures fluctuent demain de 10 à 11 degrés le matin à 15-16 degrés en journée. Les températures relevées ce matin à 7 heures étaient de 11 degrés à Saint-Pierre et 12 degrés à Miquelon. Dans la région relevée à Saint-Jean, 12 degrés sous un ciel peu nuageux à voiler. À Sydney, 15 degrés avec du brouillard. À Halifax, 15 degrés avec du brouillard. Et à Montréal, 22 degrés sous un ciel nuageux. Voici maintenant votre bulletin marine. Situation générale. Une dépression située sur l'extrême sud de nos eaux se décale vers les grands bancs nord demain vendredi. Prévision par zone. Zone archipel. Vent de secteur est 10-15 nœuds, mollissant 5-10 nœuds en soirée, puis devenant variable la nuit. S'établissant sud à sud-ouest 5-10 nœuds vendredi matin. Mer peu agitée, devenant agitée au sud de la zone. Côte sud-ouest. Vent de secteur est 10-15 nœuds, mollissant 5-10 nœuds en soirée, puis devenant variable la nuit. S'établissant secteur sud 5-10 nœuds sur sud-est zone vendredi. Visibilité mauvaise dans les bancs de brouillard et sous les averses. Mer peu agitée à agitée. Côte sud. Vent d'est à sud-est 10-15 nœuds se renforçant temporairement 15-20 nœuds en journée. Tournant nord 5-10 nœuds en cours de nuit, puis s'établissant sud-ouest 10-15 nœuds demain. Visibilité mauvaise dans les bancs de brouillard et sous les averses. Mer peu agitée devenant agitée. Bancrot. Vent d'est 15 à 20 nœuds, atteignant 20-25 nœuds sur sud-est zone. Revenant nord à nord-est 10-15 nœuds par ouest zone en journée. Devenant faible en cours de nuit prochaine, puis s'établissant secteur sud-ouest 10-15 nœuds par ouest zone demain. Visibilité mauvaise dans les bancs de brouillard et sous la pluie et averse. Mer peu agitée à agitée sur sud-zone, devenant agitée à temporairement forte sur sud-est zone en journée de jeudi. Le prochain bulletin sera enregistré ce midi. Météo France vous remercie de votre attention.
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0: La ville de Saint-Pierre avise les tout petits des horaires d'ouverture pour les mois de juillet et août du manège place du Général de Gaulle, du lundi au samedi de 10h à midi et de 14h à 18h30. Le dimanche de 10h à midi et de 14h à 18h30 et ce sera gratuit le dimanche. La ville de Saint-Pierre propose en outre des tickets 3 tours à 1€ avec un tour gratuit ainsi que des cartes pour la saison avec accès illimité pour un enfant au prix de 22€ à noter pour le 14 juillet. Décidément, le manège sera ouvert en continu de 10h à 19h. Et puis la mairie de Miquelon-Langlade constate une consommation d'eau anormalement élevée la nuit pour la sécurité de tous et le bon fonctionnement de la station de traitement. Il est demandé à la population de faire preuve de civisme et de réduire sa consommation en limitant les remplissages de piscines, les arrosages, etc. La municipalité vous remercie de votre compréhension.

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4: Bonjour à toutes et à tous, il est 7h et on est le jeudi 9 juillet et on se retrouve pour une nouvelle matinale radio sur vos ondes. Et oui, j'espère que tout le monde va bien, j'espère que je vous ai pas trop manqué hier. Voilà, Jean-Ronnie Bossico était en charge de l'animation et de la présentation de l'émission, mais je suis ravie de vous retrouver à nouveau ce matin. J'espère que jusqu'ici votre semaine se passe très bien. Voilà, le soleil est de retour parmi nous cette semaine, ça fait plaisir, ça fait du bien. Alors on est le jeudi 9 juillet et encore aujourd'hui pour bien commencer la journée, on est ensemble de 7h à 9h. Alors je vous ai préparé comme d'habitude un programme aux petits oignons. On parlera évidemment météo, éphémérides, infotrafic. On aura aussi notre cher journaliste Jean-Ronnie Bossico qui viendra nous faire un point sur l'actualité canadienne. On fera une première revue de presse à 7h30, puis une seconde à 8h30. Entre ça, on aura une petite revue des sports, on parlera sûrement un petit peu des Gold Eyes et de ce qui nous attend en Coupe du Monde. Oui, hier, pas de match, première journée sans match, ça fait bizarre, la télé éteinte, comme si la Coupe du Monde était en pause, l'histoire de 24 heures. Ça fait bizarre, mais ça y est, ça reprend aujourd'hui. On aura l'occasion donc de discuter un peu de ce qui s'en vient aux alentours de 7h40. Juste après ça, on aura l'horoscope du jour pour voir un petit peu ce qui nous attend aujourd'hui, voir si ça va être une bonne journée ou non. Je suis sûre que oui. Ensuite, en seconde heure, on a déjà plus de sujets qui sont prévus. À 8h, évidemment, on refera un petit point météo ainsi qu'un petit point sur le trafic à Winnipeg. Et puis à 8h10, je vous parlerai du cambriolage du Louvre. Et oui, on va faire un petit retour sur cet événement, ce casse spectaculaire qui serait bientôt adapté à l'écran. On en reparlera ensemble. Ensuite, Jean-Ronnie Bossico pour sa...

réalisation, du tournage, etc. Ce sera donc ma recommandation culturelle de la semaine. Nouvelle rubrique à 8h40 aujourd'hui. Et puis aussi aujourd'hui, petite information à vous partager avant de commencer l'émission à proprement parler. Ninis Productions est en préparation d'un documentaire qui s'intitule « La santé en exil », un documentaire d'environ 52 minutes portant sur la santé des personnes immigrantes francophones au Canada et qui sera diffusé à Radio-Canada à l'automne 2027 avec des tournages qui sont déjà prévus à partir de la mi-août 2026. Alors justement, Ninis Productions sont toujours à la recherche de participants et de participantes. Alors si jamais vous êtes intéressé ou si vous connaissez quelqu'un qui pourrait correspondre au profil, donc des personnes immigrantes francophones, n'hésitez pas à m'écrire au 431-999-3691. Je répète, écrivez-moi au 431-999-3691 et puis je pourrais vous transmettre le formulaire à remplir pour participer justement à ce documentaire « La santé en exil ». Alors voilà, francophones, immigrants, si vous m'écoutez, eh bien vous êtes à l'honneur, faites entendre vos témoignages uniques et écrivez-moi. Et puis voilà, sinon même vous pouvez continuer à m'écrire tout au long de l'émission de 7h à 9h. Si c'est pour une recommandation de chanson, ça me fera très plaisir. Si c'est pour une dédicace à faire passer à l'antenne ou tout simplement pour une information ou prendre part au débat. Et ça se passe aussi par texto au 431-999-3691. Et ça me fera super plaisir d'échanger avec vous. Voilà donc pour ce qui est du programme de ce jeudi 9 juillet. Je suis vraiment contente de vous retrouver ce matin. Et si aujourd'hui on va parler cinéma quand même dans les grandes lignes, surtout à la seconde heure, on va déjà commencer tranquillement en musique. Et on va commencer en joie avec Françoise Hardy qui nous chante Le temps de l'amour. On écoute Françoise Hardy, il est 7h05. Et ensuite ce sera l'heure d'aller voir ce qui se passe un petit peu dans le ciel et de parler évidemment éphéméride. On écoute Françoise Hardy, on se retrouve dans quelques minutes.

Françoise Hardy qui nous chante le temps de l'amour sur Envol 91 FM. Il est 7h08. Alors Françoise Hardy, une icône de la pop française. Et ce titre, il est sorti en 1962. La chanson figure sur son premier album studio, souvent intitulé Tous les garçons et les filles. Voilà, c'est un morceau emblématique de la période yéyé et de la chanson française des années 60. Alors il est 7h08. Vous écoutez Franco Matin avec moi-même, Mélodie Ruel-Vrobel et Jean-Rony Bossico. Et puis ça va être l'heure d'aller faire un tour au niveau de la météo sur Winnipeg.

0: Il va faire beau aujourd'hui?
1: Je sais pas, regardons la météo.
0: Moi j'espère qu'on va pouvoir jouer dehors.
2: Oui, moi aussi.
3: Alors, il fait actuellement 18 degrés sur Winnipeg ce jeudi 9 juillet. À 7h passées de 9 minutes, 18 degrés. Une température plutôt correcte et bien réchauffée pour un début de journée. Environnement Canada annonce aujourd'hui un temps ensoleillé avec une alternance de soleil et de nuages au cours de la matinée. On aura des vents du sud à 20 km/h ce matin et puis un maximum de 27 degrés dans l'après-midi en début de soirée avec un humidex à 32, donc un ressenti de chaleur plutôt élevé. Tout comme l'indice UV qui sera de 8 aujourd'hui. Alors attention, hein, si vous devez vous exposer au soleil, on pense à se protéger, à rester hydraté. Voilà, crème solaire, chapeau, lunettes de soleil. Et puis ce soir et cette nuit, un temps

Parole parole de Dalida et Alain Delon, une très très belle chanson sortie comme un single en 1973 et qui ensuite a été introduite dans plusieurs films et où on a parlé cinéma un petit peu plus tôt et on va continuer à en parler tout au long de la fin de notre émission. Alors déjà, cette chanson, eh bien, elle a été introduite dans le film On connaît la chanson en 97, un film réalisé par Alain Resnais où les acteurs y interprètent la chanson en synchronisation en faisant un playback au cours d'une scène. On a aussi cette chanson dans le film biographique Dalida, évidemment, un film sorti en 2016 réalisé par Lisa Azuelos qui retrace la vie de la chanteuse Dalida, évidemment, qui chante aussi Parole et Parole avec Alain Delon. Et puis un autre film aussi où cette chanson apparaît, c'est dans le film Do Not Disturb, un film sorti en 2012 réalisé par Yvan Attal. Voilà donc une très belle chanson aux sonorités estivales avec le joli timbre de voix de Dalida. Il est 8h23 et comme promis, on va écouter cette fois Diziz et Théodora qui nous chantent Mélodrama. Pas de faux départ cette fois-ci, on les écoute bien sur les ondes d'Envol. On écoute donc Mélodrama sur Envol et puis ensuite ce sera l'heure d'une petite pause publicitaire et on se retrouve juste après.

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0: locomotion. Là où j'habite, c'est dans la montagne. J'étais obligé quand même d'être là avant l'heure. Quand ça décale comme ça, tous les plans que je devrais faire, ben là, c'est annulé.
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2: Pronostic Frani 2-0.
3: Et faire
2: 2-0.
3: 2-0 na Frani.
2: 2 na Frani. 2 na Frani. 0 na Mare. Et 2 Bob Marley.
3: Bob Marley. Otiro. Otiro. Aïté Fifi.
2: Marley, vous mettez des mana.
3: Maïté yat oïté mana. Atir hoïr hay nana. On va prendre un dernier appel. Ensuite, on va remercier nos partenaires. Yorana, bonjour. Allô.
4: Allô, Yorana Maiti.
3: Yorana, Yorana.
4: Ah, Yorana Purinetia. Salut Menea Tato. 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C'est ça. Elle a été moi 300 euros. Ah, mais tu as moi mon bras, mon bras, mon bras, mon bras, mon bras, mon bras, mon bras, mon bras, mon bras, mon bras, mon bras, mon bras, mon bras, mon bras, mon bras, mon bras, mon bras, mon bras, 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
5: Merci nos partenaires ici. Comme ça, on sera tranquille. Et puis, on va se retrouver juste après, toujours ici en direct de Borobudur. Araoué.
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21: 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In the weather for most of the Hawaiian Islands, the high pressure north of the state will continue to produce breezy trades into the weekend. 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
23: The turbulence sign is on for airlines.
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23: From Marketplace, I'm Sabri Benishore, in for Kimberly Adams. 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
25: U.S. airlines spent nearly twice as much on jet fuel in May than they had a year earlier. $3 billion more in a month, according to the latest data from the Transportation Department. 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
28: Something very particular that happens with this industry is that once a price is accepted, it is very unlikely that it will go down again soon.
25: 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I'm Nova Sappho for Marketplace.
23: All right, let's do the numbers. The Dow is up 45 points. That's 0.1%. 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The yield on the 10-year Treasury is coming down. 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Oil prices are down slightly from their highs yesterday. Still elevated, though. 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

0: Et sans plus tarder, nous retrouvons Lotana Mulfana pour le journal. Bonjour Lotana.
1: Bonjour Nietta, bonjour Christian, bonjour à tous et bienvenue dans votre matinale d'information à la une ce vendredi 10 juillet. L'ADI et ses partenaires vont à la rencontre de 3 jeunes entreprises du territoire afin d'évaluer leur développement et les difficultés rencontrées depuis leur création. En Nouvelle-Calédonie, le Congrès renouvelle ce matin ses instances. Un accord de gouvernance a été conclu entre les loyalistes, le Rassemblement et l'Éveil océanien. Et puis à Futuna, un détachement de 27 militaires est arrivé hier dans le cadre d'une mission avec le RIMAP-NC. Ils participeront également aux cérémonies du 14 juillet. L'ADI poursuit son accompagnement des entrepreneurs locaux. L'association, accompagnée de ses partenaires financiers, d'élus du territoire et de la CCIMA, visite ce matin 3 jeunes entreprises récemment créées. Toutes ont bénéficié d'un microcrédit de l'ADI ainsi que d'aide du territoire pour démarrer ou développer leur activité. L'objectif est simple, aller sur le terrain, écouter les entrepreneurs, comprendre les difficultés rencontrées au moment du lancement de leur projet et identifier les solutions qui pourraient leur être apportées. Les explications de Ségolène Thomas, directrice générale de l'ADI de Nouvelle-Calédonie, Wallis et Futuna, on l'écoute.
2: On aura la chance de pouvoir visiter une entreprise de coiffure, mais également une salle de sport et puis une chambre d'hôte, donc des secteurs d'activité très différents, mais qui chacun dans leur domaine permettent d'apporter des services de proximité, de l'activité aussi en lien avec la santé. Hein. On sait que le sport c'est important et puis évidemment chambre d'hôte avec les enjeux et le potentiel touristique du territoire, c'est répondre aussi aux ambitions de demain de recevoir et d'accueillir des personnes pour découvrir la beauté de l'île. Ce sont 3 entrepreneurs qui ont été financés, donc qui ont eu un microcrédit pour démarrer leur activité ou la développer, des fois en lien également avec des aides économiques qui sont permises par le territoire, notamment le CTAI.
1: La visite de demain avec les différentes autorités, c'est justement pour voir le résultat ou est-ce qu'il y aura une suite?
2: C'est déjà découvrir en fait souvent des projets dont on n'a pas forcément connaissance. C'est leur permettre aussi de s'exprimer sur leur parcours parce que chacun, ils ont eu envie de créer leur propre emploi et forcément ils ont pu rencontrer des freins et ces freins c'est intéressant aussi je pense pour les élus du territoire, les partenaires d'accompagnement comme nous et comme la CCIMA et puis d'autres encore d'entendre en fait quels sont ces freins pour essayer d'y apporter des solutions. Et puis c'est aussi partager leur parcours, donner envie à d'autres jeunes de se lancer et de voir que sur Wallis et Futuna, il y a énormément d'opportunités qu'on peut saisir et il faut juste oser d'une part et puis aussi évidemment se faire entourer des structures compétentes.
1: Et direction maintenant la Nouvelle-Calédonie politique. Le Congrès ouvre aujourd'hui la première séance de sa nouvelle mandature avec un rendez-vous majeur, l'élection de son président ou de sa présidente. Si les candidatures peuvent encore être déposées jusqu'au dernier moment, les groupes politiques avaient jusqu'à hier pour présenter leur liste aux autres fonctions du bureau. 3 listes ont ainsi été annoncées, celle des non-indépendantistes, celle du FLNKS et celle de l'UNI. Par ailleurs, les loyalistes, le Rassemblement et l'Éveil océanien ont officialisé hier un accord de gouvernance pour les 5 années à venir. Une coalition majoritaire qui affirme vouloir répondre en priorité aux urgences économiques et sociales du territoire. Les précisions d'Éric Dufour et Cédric Michaud.
3: Milakulu Tukumuli l'avait annoncé pendant la campagne des élections provinciales. L'objectif de l'Éveil océanien était de battre la droite. Mais après le scrutin, le parti redevenu charnière et faiseur de majorité a discuté avec toutes les tendances et opté pour le choix d'une majorité qui veut conjuguer reconstruction économique et urgence sociale.
4: On a des divergences sur l'avenir institutionnel, pas depuis hier. Et malgré les divergences qu'on a, on a décidé ensemble de s'élever au-dessus de ces divergences-là et de mettre la Nouvelle-Calédonie au centre de l'intérêt commun.
3: L'accord prévoit que Virginie Rufnak prenne la présidence du Congrès, Milakulu Tukumuli celle du gouvernement, et Velma Falaeo celle de la commission permanente du Congrès. L'idée force, c'est de prioriser le quotidien de la Calédonie sur son avenir institutionnel.
5: Et même si nous avons des différences sur l'institutionnel ou même parfois sur les questions économiques, parce que Milakoulou est plus de gauche et nous plus de droite, nous sommes, je crois, tous les deux des partis de gouvernement. Nous voulons gérer les institutions, nous voulons gérer les compétences de la Nouvelle-Calédonie, nous voulons réformer. Ce n'est pas le cas forcément des indépendantistes qui sont que sur la question institutionnelle. Et donc c'est pour ça qu'on a décidé de travailler ensemble.
3: L'annonce de cette coalition devrait simplifier la séance solennelle du Congrès demain et la constitution du gouvernement. L'objectif commun est de stabiliser les institutions locales sur les 5 années de la mandature.
1: Et nous reviendrons sur cette actualité dans nos prochaines émissions, dans l'actualité internationale.

Sa voix rock a marqué toute une génération, la chanteuse britannique Bonnie Tyler, mondialement connue pour les tubes Total Eclipse of the Heart et It's a Heartache, est décédée à l'âge de 75 ans. Sa famille a annoncé sa disparition dans un communiqué publié ce jeudi 9 juillet. Bonnie Tyler est morte mercredi soir dans un hôpital au Portugal où elle était soignée pour une maladie, précise son entourage. Révélée à la fin des années 1970, l'artiste avait connu un succès planétaire dans les années 1980 grâce à son interprétation puissante et à sa voix si singulière. Ses chansons restent aujourd'hui parmi les grands classiques et la pop rock internationale.

0: Et retour sur le territoire avec l'éducation. Après plusieurs années à la tête du vice-rectorat de Wallis et Futuna, Régine Vigier s'apprête à quitter le territoire. Cette affectation sera la dernière de sa carrière avant un départ à la retraite. Hier matin, elle a débuté sa tournée de revoir à l'école de Sao Sao à Futuna, où elle a rencontré les équipes éducatives et les élèves. Elle était au micro de Yavan Toata'ane et Tulia Notalamfaï.
1: Ce matin, les Mossos étaient au rendez-vous à l'école de Sao Sao. Régine Vigier, directrice de Wallis et Futuna, est venue saluer une dernière fois les élèves, les enseignants et les équipes éducatives de l'établissement. Depuis hier, elle parcourt les écoles de Futuna pour une tournée d'adieu avant son départ prochain pour la métropole.
2: De très très bons souvenirs parce que bon, ça a été intense. Hein. Vous savez qu'on a eu la grande bascule du... C'est réformer tout un système éducatif.

0: 7h31, tout de suite le journal de NC La Première.
1: Bonjour Stéphanie.
2: Bonjour Clément et bonjour à toutes et à tous.

0: Mais avant d'ouvrir ce flash, je vous rappelle qu'en raison d'un mouvement de grève d'une partie du personnel, en effet, nous ne sommes pas en mesure de vous proposer vos rendez-vous d'information habituels ce matin. L'actualité politique de ce vendredi, c'est l'élection du président du Congrès. Pour être élu dès le premier ou le deuxième tour, on le rappelle, un candidat doit recueillir la majorité absolue des 54 membres, soit 28 voix. Hier, les loyalistes, le Rassemblement et l'Éveil océanien ont annoncé avoir scellé une alliance de gouvernance pour les 5 prochaines années. Forte de leurs 28 élus, les 3 formations doivent présenter Virginie Rufnac à la présidence du Congrès et Mila Kulotokoumouli à celle du gouvernement de la Nouvelle-Calédonie. Un nouveau tournant pour l'Éveil océanien qui est devenu depuis 2019 incontournable dans les équilibres politiques. Marguerite Poigoun.
1: L'Éveil océanien fait son entrée sur la scène politique en 2019 avec l'ambition d'incarner une troisième voie en dehors des deux blocs. Ces voix contribuent à l'élection de Sonia Backès à la présidence de la province sud, puis quelques jours plus tard à celle de Roch Ouamitan, candidat indépendantiste à la présidence du Congrès. Une stratégie présentée comme la majorité océanienne. Pendant la campagne des provinciales de juin dernier, Mila Kulotokoumouli a affirmé aller chercher un maximum de voix pour empêcher la droite de siéger à la province sud. Mais après le scrutin du 28 juin, aucun camp ne dispose de la majorité au Congrès. L'Éveil océanien choisit la stabilité, dit son président, en s'alliant aux loyalistes et au rassemblement à la veille de l'installation du Congrès. Un rôle qui lui vaut depuis 2019 le surnom de faiseur de roi que Mila Kulotokoumouli préfère appeler faiseur de démocratie.
0: Et la première traduction concrète de cette alliance entre les loyalistes, le Rassemblement et l'Éveil océanien, ça sera donc dès ce matin avec l'élection du président du Congrès à partir de 9h. Et à noter que le nouveau Congrès compte 4 groupes politiques, Kanaki NC, celui du FLNKS avec 19 conseillers. Il est présidé par l'élu de province Nord, Pierre-Chanel Tuchugoro. Le groupe Les Loyalistes réunit 18 élus avec pour présidente Naya Wateou. Le groupe Uni à 7 élus, il est présidé par Valentine Eurisouké. Et puis le Rassemblement est 4e en nombre de conseillers avec Virginie Rufnac comme présidente, sans oublier les 4 représentants de l'Éveil océanien qui siègent sans étiquette. Dans le Nord, le dépotoir est définitivement fermé à Vaud depuis le 1er juillet. Les habitants sont en effet invités à se rendre au nouveau centre de tri, un outil plus respectueux de l'environnement et tourné vers la valorisation des déchets. Le terrain financé par la municipalité a été mis à disposition du Civom VKP pour l'exploitation du centre, donc implanté sur la zone industrielle de Vavoto, face à KNS. Coût de l'installation, environ 140 millions de francs, financés par les communes membres, l'ADEME et des partenaires institutionnels et financiers. Un article complet est disponible sur le site internet de la première. L'actualité nationale avec cette nouvelle alerte canicule, jusqu'à 41,2 degrés ont été relevés à Narbonne, 40,9 à Perpignan et 36,8 à Vannes. Météo France a placé 9 départements de l'ouest de la France en vigilance rouge canicule à partir de vendredi midi et 76 en orange. C'est la première fois que des départements atteignent le plus haut niveau d'alerte depuis le début de cet épisode, le 3e de l'année. Et puis à l'international, l'Iran s'apprête à inhumer l'ayatollah Ali Khamenei après 6 jours d'hommage. Ses funérailles ont pris fin donc ce jeudi au terme de 6 jours d'hommage. Après un passage par l'Irak, sa dépouille a été transportée dans sa ville natale de Machad, en Iran, où il sera inhumé. En plein regain de tension avec les États-Unis, la liaison ferroviaire entre Téhéran et Machad a été suspendue après les frappes américaines de la nuit. Et puis, on a appris la nuit dernière, pour nous donc, la mort de Bonnie Tyler. La chanteuse galloise s'est éteinte à l'âge de 75 ans. Star des années 80, Bonnie Tyler, c'était une voix rocailleuse pour 2 tubes planétaire, Total Eclipse of the Heart et It's a Heartache. La nouvelle a été annoncée par sa famille, précisant que la chanteuse est décédée de manière inattendue dans un hôpital au Portugal des suites de la maladie pour laquelle elle était soignée. Mais l'actualité du jour, c'est aussi, bien sûr, ce match très attendu. Les Bleus disputent ce matin un nouveau match couperet contre le Maroc face aux champions d'Afrique. Ils pourront compter sur la meilleure attaque de la compétition, car la France a tenu toutes ses promesses depuis depuis le début du mondial, avec 14 buts inscrits. Elle est la meilleure équipe donc de la compétition avec l'Argentine. Mais attention, leur adversaire a des arguments défensifs à faire valoir. Nicolas Perronnet est à Boston, où les supporters français sont arrivés. Écoutez.
2: Les portes ont ouvert il y a une heure maintenant, donc tout le monde est en train de prendre possession de son précieux siège pour ce quart de finale que tout le monde attend entre la France et le Maroc. Beaucoup de Français évidemment, beaucoup d'Américains et quelques Franco-Américains également, comme vous, Stéphane et Gabriel, père et fille, bonsoir à vous.
3: Je ne vous ai pas entendu.
2: Mais nous, on a entendu votre très bel accent et votre, on voit vos très beaux maillots. Allez les bleus.
3: Allez les bleus.
2: Vous disiez que vous étiez franco-américain. Vous vivez dans la région de Boston. C'est votre premier match de l'équipe de France. Qu'est-ce que vous ressentez?
3: Nous sommes très fiers de notre identité française et nous voulons voir les Français gagner forcément.
2: Gabriel, vous y croyez?
4: Oui, c'est incroyable que nous sommes là et on est très, très heureux de fêter avec les peuples, les gens de France et nos cousins, notre famille. Et voilà.
2: Est-ce que vous pensez que Stéphane, l'équipe de France va gagner la Coupe du Monde?
3: Oui, j'espère, je crois que oui. Il y a tant d'athlètes, de talents sur l'équipe et s'ils jouent ensemble, ce serait très facile, je crois.
2: Eh bien, on va vous laisser aller récupérer vos places. Merci beaucoup de vous être arrêté quelques secondes au micro de France Info. Et les supporters qui, vous l'aurez compris, sont en train d'arriver dans cet immense stade que les Bleus connaissent bien puisque c'est déjà leur deuxième match ici.
0: Une rencontre sous haute surveillance dans l'Hexagone. 20 000 policiers et gendarmes sont déployés sur tout le territoire, dont 8 000 à Paris. Des boutiques et des restaurants ont préféré baisser le rideau pour éviter des débordements. Un match à suivre, on le rappelle, en direct sur NC La Première à partir de 7 heures. Il sera, on le sait déjà, très regardé au sein de certaines entreprises calédoniennes, mais aussi dans des établissements scolaires. Coup de sifflet dans à peu près 20 minutes maintenant. À vos pronostics. C'est à vous, Clément.
5: Merci beaucoup Stéphanie Chenet pour ce flash. Il est 6h passé de...
6: Et il est 7h38 sur Wallis et Futuna. 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
1: Et oui, le grand réveil, c'est tout de suite sur la première. Il est 6h, passé de 53 minutes. Bientôt le coup d'envoi de France-Maroc, que vous pouvez suivre en direct, en télé, sur NC, la première. Les équipes sont en train de s'installer à l'heure actuelle et vont bientôt entamer les hymnes nationaux de chacune. 6h53, il est l'heure pour nous de faire un petit point sur l'hygiène et sur votre santé, l'hygiène des mains, avant de retrouver l'inforoute sur la première.
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4: Bonjour à tous. Aujourd'hui, dans 2 minutes pour votre santé, eh bien, on met à l'honneur la journée de l'hygiène des mains. Nous sommes avec Nathalie Sago, responsable du programme RA à l'Agence sanitaire et sociale de Nouvelle-Calédonie. Bonjour Nathalie.
5: Bonjour Léa.
4: Quel message souhaitez-vous faire passer aujourd'hui ?
5: Alors le message est très simple. Se laver les mains, c'est un geste de protection individuelle et collective. C'est se protéger soi-même, mais aussi protéger sa famille, ses enfants et les personnes vulnérables autour de soi. Nos mains touchent tout au long de la journée des surfaces, des objets, d'autres personnes et peuvent transporter des microbes sans qu'on le voie. Donc se laver les mains, c'est couper cette chaîne de transmission et c'est éviter la propagation de nombreuses infections, notamment celles liées aux bactéries comme le streptocoque A.
4: Comment faire pour que ce geste devienne automatique ?
5: Il faut l'ancrer dans des moments clés du quotidien. Par exemple, avant de manger, après être allé aux toilettes, en rentrant à la maison, ou alors après avoir joué dehors ou après s'être mouché. Le plus important, c'est la régularité. Plus on répète ce geste et plus il devient un réflexe. Et surtout, les adultes ont un rôle essentiel. Ce sont les enfants qui apprennent en observant les parents. Et si les parents montrent l'exemple, le geste devient naturel pour eux. On peut aussi rendre ce moment ludique pour les plus jeunes, par exemple en chantant une chanson pour respecter le lavage. Et le lavage, c'est 20 secondes.
4: Donc c'est aussi un geste éducatif.
5: Oui, tout à fait. C'est un apprentissage de santé dès le plus jeune âge. Apprendre à se laver les mains, c'est apprendre à prendre soin de soi et des autres. Un enfant qui intègre ce geste tôt le gardera toute sa vie et contribuera à protéger son entourage. C'est un réflexe simple, mais qui a un impact durable sur la santé.
4: Un dernier mot ?
5: Oui, se laver les mains prend 20 secondes, mais peut éviter des maladies parfois longues et compliquées. C'est un petit geste du quotidien finalement, et c'est accessible à tous, mais avec un très grand impact. Alors n'oublions pas, des mains propres, c'est une santé mieux protégée.
4: Merci Nathalie.
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1: Et oui, l'info trafic, c'est tout de suite sur la première. Il est 6h, passé de 56 minutes et on va pas perdre une seule seconde de plus. Vous êtes sûrement sur le chemin du travail. Eh bien, c'est Xavier qui vous livre le meilleur des itinéraires. Rebonjour Xavier.
9: Oui, rebonjour Clément, bonjour à toutes et à tous. Eh bien écoutez, ça s'est bien densifié, hein, côté trafic.
1: Aïe.
9: Notamment sur la route express du Mont d'Or. Oui, ça y est, ça ralentit à l'approche du rond-point de la Conception. Ça ralentit également au niveau de la bretelle d'accès au rond-point de Normandie. Puis ensuite, de nouveau, au niveau de l'ancien péage de Tina. Ça reste dense ensuite, mais ça roule à peu près correctement. Le trafic s'écoule de manière fluide, on va dire, une fois franchi le rond-point Alma-Méto. Côté ouest, pas d'évolution, hein, toujours le même ralentissement du côté de la Save Express avec ce ralentissement donc qui débute au niveau de l'échangeur du Medipol et ce jusqu'au Caillou Bleu. Ensuite sur la VDO, le ralentissement en direction du rond-point de Pertolo lui a pris de l'ampleur puisqu'il a atteint l'échangeur de Ducos-Moravel. Alors il évolue, hein, un petit peu avant, un petit peu après. Là on va dire qu'il débute juste avant que vous ne le franchissiez. Pardon. Une fois franchi le rond-point Bertolo, ça roule en direction des Feux du Pacifique. Attention, hein, ça se charge, hein, depuis quelques minutes sur l'avenue James Cook en direction de Nouvelle-Calédonie. ville. Côté RT1, alors là aussi, des difficultés désormais. À l'arrivée du côté d'Auteuil, ça ralentit un peu plus densément au niveau du rond-point de Yaoué. Et puis, ça commence à coincer également au niveau de l'échangeur de Normandie pour rejoindre la VDO. Rueil-Écaoué, ça s'est bien densifié, mais pas trop de difficultés pour le moment pour rejoindre le rond-point Bellevue. Au niveau des feux du 4e kilomètre, ça roule à peu près encore correctement, même si ça, là aussi, hein, ça commence à se densifier en sur la rue Hollène en direction du rond-point de Magenta. Et puis attention, hein, en ville, au niveau de la vallée des Colons, sur la rue Bénéby. Là aussi, ça commence à coincer un petit peu au niveau des feux de la rue Charleroi. Voilà.
1: Merci beaucoup, Xavier. On vous retrouve tout au long de cette matinale.
9: Merci, à tout à l'heure.
1: À tout à l'heure.
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8: For Noto Atamena and Harare. Partly cloudy with isolated light showers for today and mostly cloudy with light to moderate showers for tonight. For Barna Bay itself, it's light to gentle southeasterly to southerly winds of 3 to 14 knots, slight to moderate seas, mostly sunny and partly cloudy with isolated light showers for tonight. Moon phase, 2 days after last quarter. And the tide predictions for the high-low tides. The low tide has just reached 1.30 meter at 13 minutes to 7 this morning. And the high tide will be 2.05 meters at 11 minutes to 1 this afternoon. The next low tide expected this evening at 6 minutes to 7 with 1.23 meters. 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

0: village de Liko et le district de Ifo, qui est le village de Tufone.
1: On parlait tout à l'heure de la confection de la tenue. Quelle est la matière que vous avez exigée pour la tenue de danse de cette année?
0: Et cette année, on a opté pour la fibre de Bouao, mais ce n'est pas seulement que la fibre de Bouao. On a voulu insérer deux thèmes qu'il faudra que ces trois districts tiennent compte. C'est la calebasse de coco et la plume de la poule ou du coq.
1: Donc la tenue doit regrouper tous ces éléments-là.
0: La tenue doit présenter devant le palais le soir des danses ces trois critères-là.
1: Je reviens un petit peu sur la notation, puisqu'on a commencé à en parler tout à l'heure. Et c'est peut-être un des points que la population, notamment ceux qui regardent d'ailleurs, n'ont pas encore bien compris. C'est que les 9 jurys du concours ne notent pas la totalité des danses. Vous allez l'expliquer, Monsieur le Président. C'est que chaque jury n'a pas le droit de noter le district dont il est originaire.
0: Tout à fait, je reprends le cas de moi. La dame qui s'occupe de juger la tenue ne peut pas émettre des points par rapport à son village, à son district. Elle doit juger celui de Hahake, celui de Hifo. Et ainsi, Hifo doit juger Hahake et moi. Donc c'est bien départagé. Et suite à ce jury-là, il y a une comptabilisation des points de notes qu'ils ont mis par trois personnes que le service de Madame Taffenois met en place. Et c'est seulement suite à ce décompte de points, l'additionnement de ces points, qu'on définit qui est l'heureuse gagnante, que ce soit sur le groupe ou la danse individuelle, et ainsi que la tenue.
1: Alors vous parlez tout à l'heure des 9 jurys, mais au total de 12 membres du jury. Les 3 derniers, quel rôle ont-ils dans ce concours?
0: Quand il y a ma faille, si jamais je me trompe, mais normalement, ces trois personnes, ils sont là pour récupérer les notes des 9 jurys, comptabiliser les points qu'ils ont mis sur les notes. Et c'est de là qu'on pourra avoir la totalité de chaque, par exemple, la danse individuelle. Par exemple, s'ils ont réussi à avoir 9 points ou 4 points.
1: D'accord. Alors, justement, on va continuer avec vous, Fala Kika, puisque il me semble non que c'est le service des affaires culturelles qui met au point, qui établit la notation, la différenciation entre chaque, par exemple, la chorégraphie, les chants et la tenue.
2: Merci, Lafala. Je m'associe bien évidemment aux salutations présentées par le président du comité des fêtes d'Auvergne. Et donc, en fait, dans cette évaluation, il y a bien des membres qui sont chargés du comptage des points. Et donc, il y a trois personnes qui doivent être là pour comptabiliser les points de manière à ce qu'on ait les résultats rapidement.
1: Donc ces trois membres-là ne jugent pas, ils ne font
2: Pas du tout, pas du tout. Ils ne sont là que pour compter les points.
1: Comment justement vous divisez un petit peu? Parce que si je comprends bien, il y a un nombre de points attribués pour
2: chaque critère
1: chaque critère.
2: d'évaluation, oui,
1: Comment?
2: selon pour
1: Oui.
2: la tenue, comme cela a été bien présenté par le président, il y a la tenue, la composition et la chorégraphie. Aussi bien pour la danse collective, et
1: Danse
2: pour la
1: individuelle.
2: danse individuelle et le chant. Et pour le chant traditionnel, il n'y aura que la composition.
1: Y a-t-il une partie qui compte beaucoup plus de points qu'une autre?
2: On a réparti au fait les points et avec le comité, on a voulu bien répartir les points et selon les critères d'évaluation et aussi la pénibilité, par exemple pour la tenue et la confection de la tenue, et aussi pour la composition des chants et aussi pour la chorégraphie. Tout a été bien réparti selon les critères d'évaluation.
1: Alors vous qui êtes sur place tous les ans, vous voyez comme nous à travers l'écran l'évolution à travers chaque concours. Est-ce que

0: le fait justement de noter, d'attribuer une note pour chaque prestation suscite cet intérêt, cette créativité de plus en plus, on va dire, développée à travers les années, aussi bien des créations de costumes que de danse, de chorégraphie.
1: Oui, la Faïla, à chaque concours, et comme il s'agit bien d'un concours, il y a bien une créativité qui ressort au niveau des costumes et aussi au niveau des gestes, de la chorégraphie et de la composition. Et ça suscite bien l'idée, le sens de créer de nouvelles choses.
0: Est-ce que c'est une motivation supplémentaire, mais est-ce que vous le constatez notamment avec la jeunesse qui s'implique aussi bien dans le concours que dans n'importe quelle autre activité?
1: Oui, ben, l'idée aussi, c'est de rassembler tout le monde autour de ce concours, aussi bien les jeunes que les plus jeunes, les moins jeunes, et aussi la transmission, leur transmettre ce savoir-faire traditionnel et ces savoirs. Et c'est à chacun, au fait, de créer ses propres objets, ses propres tenues, par exemple. Donc, on essaie de faire passer le sens de la créativité à travers ce concours-là.
0: Alors, ce programme-là, et vous le préparez, pardon, en collaboration avec le comité des fêtes. Le président du comité a commencé à en parler tout à l'heure. Le service des affaires culturelles propose aussi deux expositions à partir du 13, si je ne me trompe pas. La première dont le président parlait tout à l'heure, c'est sur le thème de l'artisanat. Pourquoi avoir choisi ce thème-là?
1: En fait, nous avons une stratégie culturelle, patrimoine territorial, décennale depuis 2020. Et donc, on est sur la mise en œuvre de cette stratégie. Et ce projet d'exposition s'inscrit pleinement dans la mise en œuvre de cette stratégie-là. La stratégie comprend plusieurs objectifs dans la transmission, la valorisation du patrimoine culturel. Et donc, le service accompagne tous ces projets de valorisation, de transmission et de sensibilisation de la population, notamment des jeunes.
0: Alors justement, à quoi peut-on s'attendre lors de cette exposition? Quels savoir-faire pourront être présentés pendant cette exposition?
1: Il y a plusieurs ateliers qui seront mis en place. Et il y a bien les artisanes de Wallis et aussi des artisanes de Futuna et de Nouvelle-Calédonie. Et donc, ça sera une surprise pour tout le monde. Et j'invite tout le monde à venir découvrir ces ateliers-là sur les savoir-faire traditionnels.
0: Alors, outre cette exposition-là, deuxième exposition, et là, vous allez nous l'expliquer, c'est sur le thème du bataillon du Pacifique. Même question, pourquoi ce thème-là?
1: Cette année, on a un projet de devoir de mémoire à mettre en place ensemble avec l'Association des anciens combattants. Et donc, l'idée est de transmettre, au fait, ce devoir de mémoire et puis aux jeunes. Et parce que le bataillon du Pacifique symbolise le courage de nos militaires ultramarins pour libérer la France, et aussi c'est un héritage mémoriel.
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4: Eh oui, l'infotrafic, c'est tout de suite sur la première 25e minute de jeu entre la France et le Maroc. Penalty, je crois, accordé à la France après un tacle. Eh oui, penalty en faveur de la France. Et on retrouve, eh bien, nous, Xavier, qui est déjà dans la surface de réparation des embouteillages pour savoir quelles occasions
5: oui,
4: se profilent.
5: Carton rouge.
4: Alors, bah, j'espère qu'il n'y a pas de carton. Bah, non, j'espère qu'il n'y a pas de carton, justement.
5: C'est relativement rouge quand même. Au niveau du trafic et au niveau des embouteillages, avec toujours des difficultés, arrivée de la Save Express, toujours le même ralentissement qui débute au niveau de l'échangeur du Medipol et ce jusqu'au Caillou Bleu. Léger mieux ensuite sur la VDO, puisque le ralentissement en direction du rond-point Bertholo vient de quitter l'échangeur du Cosmo Ravel et se rapproche de la montagne coupée. Alors c'est peut-être qu'une camille passagère, hein, soyons vigilants. À noter que ça roule une fois franchi le rond-point Bertholo et ça roule beaucoup mieux désormais sur la nuit James Cook en direction de Nouville. Côté route express du Mont d'Or, alors c'est pareil, hein. Là c'est ça se coince mais de manière aléatoire au niveau du rond-point de la Conception et ensuite ça roule, c'est dense mais ça roule à peu près correctement au niveau de la bretelle d'accès au rond-point de Normandie. Toujours quand même des difficultés assez légères mais qui sont présentes, hein, au niveau de l'ancien péage de Tina. Là où ça arrange pas du tout, c'est du côté d'Auteuil sur la RT1. On nous est toujours ralenti à l'approche du rond-point Yahweh. Et puis ensuite, ça roule difficilement jusqu'à l'échangeur de Normandie. Échangeur de Normandie où il est toujours très difficile de rejoindre la VDO. Ça s'est densifié sur la rue Ekaoué. C'est beaucoup plus dense maintenant depuis le rond-point de Tina-sur-Mer jusqu'au niveau du rond-point Bellevie.

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2: Qui a été qualifié de singe sur la télé Bolloré et autres insultes racistes qu'on retrouve malheureusement beaucoup dans la bouche de l'extrême droite et qui crée une ambiance en France qui est absolument détestable et une ambiance de haine. C'est Jean-Marie Tjibaou qui disait « Nous voulons que soit brûlée la haine ». Voilà, nous on vient aussi dire qu'on a besoin d'aide sur cette question-là. Et d'ailleurs, j'invite toutes celles et ceux qui nous écoutent à venir, s'ils le souhaitent, dimanche à 13h à notre meeting qui se tiendra à Kaimolo.
3: Meeting final. On a vu aussi la candidature de Marine Le Pen pour les présidentielles.
2: Oui, alors on sait que Marine Le Pen va être candidate. Alors bon, il y aura peut-être un rendu de la Cour de cassation qui pourra arriver en janvier ou en février. Donc peut-être qu'elle terminera sa candidature avec un bracelet électronique au pied. Mais on le sait, Marine Le Pen est quelqu'un qui n'a eu de cesse sur la Kanaky Nouvelle-Calédonie d'allumer des brasiers. C'est elle qui, notamment, a fait en sorte que le dégel du corps électoral passe, qui, derrière, a des liens très étroit avec ceux qui mettent en place les mesures discriminatoires dont on parlait tout à l'heure dans la province sud. Et donc Marine Le Pen, on le sait, si c'est elle qui est au pouvoir, n'aura pour œuvre que de vouloir diviser le peuple, de vouloir ici attiser encore une situation qui est extrêmement compliquée. Et ce qu'on doit se rappeler, et nous on a ça en tête de manière très très forte en étant notamment ici, c'est que la paix est un processus qui est un processus fragile. Et donc nous voulons remettre sur la table à la fois la question du droit international et la question d'une paix pérenne. C'est ça qu'on propose avec la candidature de Jean-Luc Mélenchon. Mmh. Donc oui, on a un enjeu de battre Marine Le Pen, c'est possible de le faire. Nous on a une campagne qui... En termes de dynamique, commence extrêmement bien. On a l'expérience de plusieurs campagnes. Et pour donner un exemple très concret, en 2022, puisqu'on demande des soutiens citoyens à chaque fois, donc sur un site qui s'appelle Mélenchon2027.fr, et en 2022, on avait mis 15 à 16 mois pour obtenir 300 000 soutiens citoyens. Cette fois-ci, on l'a fait en un mois seulement, avec un premier meeting qui est 5 fois plus, 10 fois plus important que ce qu'on avait fait en 2022. Or, je le rappelle, en 2022, on avait raté le second tour à seulement 420 000 voix. Donc, c'est aussi pour ça qu'on s'adresse à l'intelligence des gens, qu'on fait campagne aussi ici, parce que chaque voix va être déterminante. Et je suis sûre qu'en 2027, nous pouvons l'emporter et changer l'avenir à la fois de la France, mais aussi ouvrir d'autres horizons pour la Kanaky Nouvelle-Calédonie.
3: Très rapidement, M. Lachaud, la Nouvelle-Calédonie figure sur la liste des territoires non autonomes des Nations Unies. Est-ce que la question kanak doit aujourd'hui être davantage portée sur la scène internationale ?
4: Écoutez, moi, c'est au peuple kanak de voir comment il veut mener sa lutte pour l'indépendance. Moi, ce que je vous dis, c'est qu'en tant qu'élu de la puissance administrante, si nous arrivons au pouvoir, la puissance administrante respectera le droit international, c'est-à-dire accompagnera les peuples colonisés vers leur indépendance, vers leur pleine souveraineté.
3: Est-ce que LFI peut utiliser ses propres réseaux politiques pour internationaliser davantage la question de décolonisation kanaky ?
4: Ben ça, il faut que l'on voit avec les représentants du peuple kanak comment ils souhaitent que l'on travaille ensemble, y compris à l'international. Voilà.
3: On arrive presque au terme de cet entretien. Peut-être un dernier message à faire passer à nos auditeurs et à tout le pays qui nous écoute en ce moment.
2: Vous êtes bienvenue dimanche 13h à Kaimolo pour venir échanger avec nous. Et moi, je veux peut-être en dernier mot dire quand même qu'on est extrêmement touchés de l'accueil incroyable qui nous a été fait, de l'honneur qui nous a été fait aussi de pouvoir nous recueillir sur la tombe de ceux qui sont tombés, et que justement il y a eu trop de morts ici en Kanaky Nouvelle-Calédonie, et que c'est aussi de ces sacrifices, de cette histoire-là, c'est aussi grâce à eux, grâce à Jean-Marie Tjibaou et grâce à beaucoup d'autres, qu'on peut encore parler de paix aujourd'hui. Donc, il est temps de tourner la page de l'histoire coloniale de la Kanaky-Nouvelle-Calédonie et d'ouvrir une nouvelle page ici, entre des États qui seraient souverains, avec un peuple qui serait maître de lui-même. Et donc, c'est ça qu'on est venu proposer. Et on remercie toutes celles et ceux qui sont venus à notre rencontre et avec qui on a eu des échanges qui, pour nous, sont des échanges très intéressants, qui nous permettront à la fois de nourrir notre travail parlementaire à l'Assemblée nationale, mais aussi, je l'espère, notre travail lorsque nous serons au pouvoir et lorsque nous aurons emporté cette élection présidentielle. C'est possible de le faire.
3: Merci, Madame Panot. Monsieur Lachaud, peut-être un dernier mot aussi.
4: Non, je pense que tout a été dit. On a hâte de pouvoir échanger avec le maximum de personnes dimanche, donc à Kaimolo à 13h. Nous sommes ici aussi pour porter un message d'espoir. Hein. Aujourd'hui, la lutte du peuple kanak pour son indépendance peut déboucher, peut advenir. C'est aussi l'engagement que l'on prend avec Jean-Luc Mélenchon sur cette élection présidentielle. Essayer d'avancer pour qu'en 2028, nous soyons deux nations égales, indépendantes, souveraines, reconnues par l'ONU, et que nous puissions continuer à travailler ensemble dans la paix.
3: Merci en tout cas à tous les deux. Merci encore à tous. Bonne journée.
2: Merci.
4: Bonne journée.
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3: Comment je me sens? Ou à la fin de la journée, de se dire comment s'est passée ma journée et qu'est-ce que j'ai ressenti?
4: D'accord.
5: Et après, par la suite, oui, vous pouvez peut-être aller voir un psychologue. Alors, psychologue et ostéopathe, c'est pas la même chose, hein. Ostéopathe, c'est...
4: Et juste une question, le burn-out, des fois, on ne sait pas du tout ce que c'est. Des fois, peut-être on a le burn-out, mais on ne sait pas qu'en fait, c'est le burn-out.
5: Mais on peut dire ce que c'est, les symptômes.
3: Oui, alors... Le burn-out, c'est vraiment un épuisement au travail. C'est-à-dire que on a une saturation en fait du travail. Les signes qu'on a, c'est déjà une grande fatigue. Arriver au travail toujours fatigué physiquement, mais aussi intellectuellement, ne plus pouvoir réfléchir, ne plus pouvoir être ne plus pouvoir être concentré sur ce que l'on fait, avoir pensé au travail quand on est à chez soi, de venir au travail avec la boule au ventre, etc., de ne plus pouvoir faire le tri dans ses pensées. Tout ça, c'est des signes qui montrent qu'il y a des prémices, on va dire, d'épuisement professionnel. Oui.
4: Et pour pallier à ça, il faut vite s'en rendre compte et prendre du repos, du recul.
3: Oui, prendre du repos, prendre du recul. Des fois, en fait, des petites choses permettent de changer déjà la donne. Hein. Déjà, de s'en rendre compte, de se dire qu'on n'est pas fou, hein, on n'a pas un problème. C'est juste qu'il y a une saturation, il y a un trop, en fait. Et qu'on doit prendre un petit peu plus de temps pour nous.
5: En parler avec son médecin traitant ou son médecin du travail, ou même déjà aller voir la RH. Hein.
3: Oui.
5: Si vous avez une RH, en discuter.
3: En parler à son manager aussi. Hein.
5: Oui.
3: Vous avez des personnes, moi il y a des personnes qui sont orientées vers moi par leur manager, parce que les managers voient que la personne, par exemple, elle finit à 15h tous les jours, mais à 19h elle est encore là, tous les jours.
5: Elle répond des mails à 21h, donc c'est pas normal.
4: Et si au niveau de ta hiérarchie, au RH, au niveau du travail, ils ne sont pas vraiment axés sur ça en fait?
5: Alors, le médecin traitant.
3: Oui, le médecin traitant. En fait, effectivement, il y a des hiérarchies. On peut alerter son manager, on peut alerter le RH, on peut alerter le médecin du travail. Et effectivement, à partir du moment où on a alerté un certain nombre de monde et que c'est pas possible, il y a rien qui bouge. Alors, dans le burn-out, en sachant qu'il y a des... Il y a des choses qui peuvent bouger du côté de l'organisation du travail, mais aussi du côté de la personne, dans son investissement au travail. Il y a vraiment les deux. Et quand rien n'a bougé des deux côtés, on peut aussi aller voir son médecin traitant pour quelquefois s'arrêter.
5: Faire une petite pause. Des fois, c'est nécessaire de prendre du recul.
4: C'est ça.
5: Merci,
4: c'est
5: Sandrine.
4: Super, les filles. Merci. Pourquoi
5: merci.
4: Vous,
5: bonne journée. Au revoir.
4: Au revoir.
5: Si, comme Sandrine, vous voulez participer à cette émission et échanger sur quelque chose qui vous pose question, n'hésitez pas à nous appeler au 258-258.
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5: Alors maintenant, on va essayer d'apprendre à répondre à ces émotions. Déjà, est-ce qu'il existe des émotions qu'il faut apprendre à exprimer autrement? Alors, c'est un peu particulier comme question, mais par exemple, je ne sais pas, la colère, dans certaines situations, il ne faut pas forcément l'exprimer de la même manière que quand on est en train de courir, par exemple.
3: La colère, en fait, moi, j'aime dire déjà que la colère, elle sert à quelque chose. La colère est vécue et est perçue de manière très négative parce que on ne devrait pas se mettre en colère. Sauf qu'en fait, encore une fois, la colère, souvent, le terreau, c'est qu'on a senti en fait qu'il y avait quelque chose qui était injuste finalement. On nous a peut-être injustement traité ou ce que l'on voulait faire et ce que l'on a pu faire, ça ne correspond pas. Donc il y a une forme de frustration. Parce qu'il y a des intensités aussi dans la colère, entre l'irritation et la rage, c'est vraiment très, très différent. Donc peut-être, on peut déjà se demander où est-ce qu'on en est de cette colère-là.
5: Quel est le besoin en fait.
3: Oui, c'est ça. Et effectivement, comme vous dites, derrière, en fait, la colère, il y a toujours un besoin. C'est quoi le besoin quand on est en colère parce que, je sais pas, je vais parler d'une situation au travail. Voilà, on nous avait promis tel poste, on a travaillé vraiment très dur pour avoir ce poste-là, et puis on se rend compte que ce poste, finalement, soit il n'est pas ouvert, soit il a été donné à quelqu'un d'autre. Donc, moi, ça me semble légitime qu'on soit en colère. Donc, déjà, se dire... c'est légitime. Par contre, est-ce que ça va servir de rentrer dans le bureau du manager et de tout casser ? Peut-être pas. Hein. mais par contre, on peut l'exprimer. On peut dire en fait qu'on n'est pas content, que ça nous agace parce qu'on a mis des choses en place et que on s'est beaucoup investi. Et après, la colère, c'est un super terreau pour agir.
5: Oui.
3: Mais agir de manière raisonnée. Donc, par exemple, dans cette situation-là, ça peut être bah, aller voir les RH et se dire bon, mais voilà, il y avait ce poste-là qui était ouvert. Pourquoi moi j'ai pas pu postuler ? Pourquoi quelqu'un l'avait ? De faire aussi valoir ses droits en fait. La colère, elle aide aussi toutes les associations qui se sont montées, je sais pas, je pense aux associations par rapport au SIDA, je me souviens plus de l'association AIDS, je crois, ou
5: oui c'est ça, AIDS ADIS.
3: Je crois oui. Je sais plus comment oui. Ça s'appelle. Bon bref, il y a un certain nombre d'associations qui se sont montées aussi sur la colère, c'est-à-dire la manière en fait dont les gens étaient traités, tous les associations, bon ici
5: hein, pour la tristesse, les femmes, suite à des décès d'enfants,
3: exactement,
5: la violence
3: exactement.
5: Aux femmes. Des injustices qui permettent de mettre en place
3: certaines choses. Donc effectivement, comme vous le dites là, ces émotions-là, en fait, elles sont des messages, et elles sont des messages pour ensuite agir, pour faire quelque chose.
5: On a Edwina au téléphone, bonjour.
7: Oui, bonjour.
5: On vous écoute.
7: J'aurais une question par rapport à les émotions. Est-ce que ça met un problème ou une situation à mettre à l'aise les gens au travail ou quand on est dans un accompagnement de l'action sociale, tout ça là. Est-ce que les gens ils comprennent ou c'est la situation, c'est le moment qui est mis en question, c'est ça?
5: Alors la question c'est de savoir si les personnes comprennent que dans certaines situations, surtout dans le milieu du travail social, c'est normal d'être en colère, c'est ça votre question?
7: Oui, voilà, c'est ça.
3: Alors, est-ce
5: c'est propre à chacun.
3: Oui, c'est ça. Est-ce que j'avoue que je suis pas spécialisée dans ce domaine-là, mais en tout cas, encore une fois, on a le droit d'être en colère. Les personnes qui travaillent dans le domaine social, alors je pense aux éducateurs, aux assistantes sociales, aux psychologues, j'ai l'impression qu'ils voient quand même des situations qui sont extrêmement difficiles, qui peuvent être aussi quelquefois très injustes, et que il me semble tout à fait normal que on peut être triste, qu'on peut être en colère, qu'on peut être en difficulté dans ces situations-là. Maintenant, si on sent aussi que peut-être ça nous atteint trop, parce que c'est quand même des métiers qui sont vraiment difficiles quand on accompagne les gens dans la souffrance, dans la difficulté, quand on sent aussi que ça nous atteint trop, on peut se faire accompagner parce que on peut pas. Quelquefois, on n'accompagne pas toujours bien les gens si nous-mêmes, en fait, on ne va pas forcément bien. Donc, ressentir des émotions, c'est normal. Maintenant, c'est comment on les accompagne, ces émotions-là.
5: Oui. Edwina, est-ce qu'on a un petit peu répondu à votre question ?
7: Oui, merci.
5: Merci.
7: Gentil.
5: Merci d'avoir appelé. Bonne journée.
7: Allez, au revoir. Bonne journée.
5: Au revoir. J'ai des petits cas concrets pour essayer de donner des petits outils aux auditeurs et aux auditrices. Quand je reçois un mail qui me met en colère du travail, est-ce que je dois répondre tout de suite ?
3: La réponse est dans la question. Alors ça dépend la colère en fait que l'on ressent, mais quelquefois le fait de passer à l'écrit, ça dépend des personnes, parce que quelquefois le fait de ressentir, on a le mail. Ah ben j'ai un exemple concret, c'est que il y a une personne il y a pas longtemps en fait en psychothérapie qui me disait avoir reçu un message justement qui l'a mis en colère, et en fait, elle n'a pas répondu tout de suite parce que ça l'a fait réfléchir, ça l'a vraiment blessée. Elle a passé la soirée pas très bien. Et en fait, le lendemain, elle a relu le mail et en fait elle s'est rendue compte que ce qu'elle avait compris du mail n'était pas ce qui était écrit.
5: Ah mince, donc ça a même brouillé un petit peu sa perception du
3: mail. Parce que en fait dans le mail, par rapport à ce qu'elle travaille, elle, en travail thérapeutique, en fait, tout de suite, quand elle a lu certains mots, en fait, elle s'est tout de suite remise en question en disant « Oh là là, on ne me fait pas confiance, mon manager ne me fait pas confiance, il me demande ça alors que je lui ai demandé ça, etc. » Donc, elle...
8: We were rushing a lot and, you know, probably handballing through hands when we probably could have drove more. And, yeah, that was the main message. And I think in the second half, we obviously showed that, you know, we had more composure.
9: 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Porter fired four birdies and two bogeys in a two-under-par round of 69 to sit six shots off the pace. Japan's Aki Iwai leads the field after hitting a bogey-free round.